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0: Il est 6h, soyez les bienvenus, c'est la matinale sur Pornic Radio, 6h-10h, comme tous les matins du lundi au dimanche. On fera un petit tour du côté de nos rubriques habituelles, petites recettes de cuisine. On fera le roast qui va manger aujourd'hui sur Pornic Radio. Le métier du jour, la météo bien évidemment, l'éphéméride et bien d'autres choses encore. En attendant, je vous tiens moi compagnie jusqu'à 10h, passez une excellente matinée en notre compagnie. 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

Salut les gourmands, salut les gourmandes, c'est l'heure de la petite recette du jour. Aujourd'hui, je vous propose un tartare libanais. Pour 4 personnes, il vous faudra 500 g de viande de bœuf, un oignon, un petit bouquet de menthe fraîche, une pincée de piment, une pincée de 4 épices, 2 cuillères à soupe d'huile d'olive et une pincée de sel. Hachez la viande de bœuf, pelez et émincez l'oignon, rincez et ciselez la menthe, gardez quelques feuilles entières pour la décoration. Dans un saladier, mélangez le bœuf haché avec l'oignon, la menthe, le piment et les 4 épices. Salez, ajoutez l'huile et malaxez le tout. Formez le tartare sur le plat à service, décoré avec la menthe fraîche restante. Bon appétit! 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

0: Voici votre horoscope de ce jeudi 20 août.
1: Bélier, un petit coup de fatigue s'invite dans cette journée, mais grâce à votre détermination, vous y résisterez.
2: Taureau, certaines personnes médisantes vous agacent et mériteraient une petite remise en place.
3: Gémeaux, ce mois semble très confortable sur le plan professionnel.
4: Cancer, vous êtes pris dans un bel élan de générosité et de zénitude.
5: Lion, les célibataires ont des projets qui pourraient bien se concrétiser en ce jeudi.
6: Vierge, vous reprenez le chemin de vos ambitions et vous êtes plutôt motivé.
7: Balance, vous hésitez entre des choix professionnels que l'on pourrait vous proposer.
8: Scorpion, ce n'est pas encore le moment de vous reposer, des dossiers importants s'empilent avant les vacances.
9: Sagittaire, c'est grâce à votre sens de l'organisation que vous saurez mener de bout en bout un contrat important.
10: Capricorne, si vous êtes célibataire, c'est votre journée, une rencontre sérieuse est à prévoir.
11: Verseau, vos proches vous soutiennent dans vos projets, ce qui zénifie plutôt l'atmosphère.
12: Et Poissons, les journées s'enchaînent et sont remplies, ce qui vous laisse peu de temps pour vous reposer.

Des précipitations sont attendues pour ce jeudi 20 août, notamment sur les Hauts-de-France ou en Normandie, mais aussi sur toute la partie sud du pays, avec parfois quelques orages violents annoncés, notamment dans le sud-est et le sud-ouest. En ce qui concerne le vent, il pourra souffler en rafale jusqu'à 75 km/h localement, et puis les températures, elles continuent de baisser. 25 degrés annoncés.

Excellent jeudi 20 août 2026, les Bernards, les Bernadettes sont à l'honneur aujourd'hui et c'est la journée mondiale du moustique. Oui, il y a une journée pour les moustiques. Allez, bon anniversaire à vous les natifs du 20 août, vous êtes le même jour que Patchy, l'ex-candidat de la Starac qui fête ses 45 ans. Très bon anniversaire également aujourd'hui à Massimo Garcia, 86 ans, le playboy et jet-setter. Bon jeudi 20 août.

0: saison d'Outer Banks débarque cette semaine sur Netflix. Les Pogues s'apprêtent à prendre la mer une dernière fois. Composée de 10 épisodes d'environ une heure, la saison reprend au Maroc. Après la disparition de Gigi, les Pogues doivent désormais retrouver Chandler Grove, toujours en fuite, tandis que Dahlia et les corsaires continuent de se rapprocher. Pour espérer survivre et rentrer chez eux, les amis vont être contraints de former une alliance fragile avec celui longtemps considéré comme l'un de leurs principaux adversaires.
1: Dis-moi qu'on peut pas tomber plus bas.
2: On a touché le fond, je te le promets. Y'a rien pour nous ici.
3: Eh, barrez-vous d'ici!
4: T'es sûr que ça va?
5: C'est pas moi qui stocke des livres qui parlent d'une couronne magique dans ma voiture.
4: La légende dit que la couronne peut ramener les morts à la vie.
6: On pense à la même chose?
4: Ouais.
6: On peut dire qu'on a un plan.
0: Une ultime saison qui va transformer la traditionnelle chasse au trésor de la série en une quête plus personnelle. Une nouvelle série policière suédoise cette semaine sur Netflix, Blood Sacrifice, une fiction en 5 épisodes qui suit un enquêteur et son père, ancien détective, contraints de travailler ensemble et de renouer des liens alors qu'un tueur semble viser directement des policiers. Une affaire qui se déroule en plein été à Stockholm. Le contraste entre la lumière estivale nordique, les paysages ouverts et la violence des crimes donne au programme une couleur très différente des thrillers urbains plus classiques. HBO Max nous propose cette semaine Lanterns, thriller de science-fiction autour des Green Lantern, héros de l'univers DC. John Stewart, nouvelle recrue, et Hal Jordan, figure légendaire du corps des lanternes, des deux policiers intergalactiques qui se retrouvent plongés dans une sombre affaire sur Terre après un meurtre survenu au cœur des États-Unis. Mais au fil de l'enquête, ce crime apparemment isolé va révéler un mystère plus vaste aux répercussions potentiellement cosmiques.
7: T'es malade ?
8: Et tente de te lever, Junior.
9: Vous êtes un flic de l'espace, c'est ça ?
7: Je suis en formation pour l'instant.
8: D'accord, nouvelle leçon. Prends l'anneau et vole.
7: Qu'est-ce que c'est que ce truc ?
9: Vous êtes le quarterback remplaçant.
7: Pour l'instant.
0: Une série qui recentre les Green Lantern sur une enquête sombre et terrestre. Après le succès de l'adaptation de The Perfect Couple sur Netflix, portée par Nicole Kidman, cette fois c'est Jennifer Garner qui s'offre un week-end de luxe sous haute tension avec The Five Star Weekend sur Prime Video. Nouveau drame adapté d'Eileen Hildebrandt, une mini-série en 8 épisodes qui nous embarque dans la vie d'Olly Shaw, blogueuse culinaire brisée par le deuil de son mari. Déstabilisée, elle se réfugie dans sa maison de plage à Nantucket et convie 4 femmes issues de différentes périodes de sa vie pour un 5 Star Weekend censé tout réparer. Un cocktail de maisons de rêve, d'amitié féminine bousculée et de secrets soigneusement enfouis. La saison 5 d'Eau paisible, Stillwater en VO, débarque cette semaine sur Apple TV, une série animée qui suit les aventures d'un panda philosophe prénommé Eau paisible et de 3 enfants, Carl, Eddie et Michael, à travers des histoires axées sur la bienveillance et la gestion des émotions. Une série qui invite donc les jeunes téléspectateurs et leurs familles à découvrir leurs propres zen attitudes au fil des épisodes. Voilà pour les sorties séries de la semaine, on se retrouve la semaine prochaine.
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Bon salut les gourmandes, c'est l'heure de la petite recette du jour. Aujourd'hui je vous propose des crevettes rôties aux oignons. Pour 4 personnes, il vous faudra 20 grosses crevettes, 2 oignons nouveaux, 2 cuillères à soupe d'huile, 1 à 2 cuillères à soupe de sauce soja, une pincée de piment, 5 grains de ciboulette, 1 cuillère à soupe de graines de sésame noir. Pelez et émincez les oignons, puis faites-les revenir dans un wok ou une poêle bien chaude avec 1 cuillère à soupe d'huile. Réservez. Versez le reste d'huile dans la poêle, ajoutez les crevettes et faites-les cuire jusqu'à ce qu'elles rosissent. Ajoutez le piment et les oignons réservés, versez la sauce soja et laissez mijoter encore quelques secondes. Parsemez de ciboulette émincée et de graines de sésame, mélangez et servez. Bon appétit! Vous retrouverez cette recette sur le site de la radio, radiopornic.fr, onglet podcast et sur TikTok.

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0: Voici votre horoscope de ce jeudi 20 août.
1: Bélier, un petit coup de fatigue s'invite dans cette journée, mais grâce à votre détermination, vous y résisterez.
2: Taureau, certaines personnes médisantes vous agacent et mériteraient une petite remise en place.
3: Gémeaux, ce mois semble très confortable sur le plan professionnel.
4: Cancer, vous êtes pris dans un bel élan de générosité et de zénitude.
5: Lion, les célibataires ont des projets qui pourraient bien se concrétiser en ce jeudi.
6: Vierge, vous reprenez le chemin de vos ambitions et vous êtes plutôt motivé.
7: Balance, vous hésitez entre des choix professionnels que l'on pourrait vous proposer.
8: Scorpion, ce n'est pas encore le moment de vous reposer, des dossiers importants s'empilent avant les vacances.
9: Sagittaire, c'est grâce à votre sens de l'organisation que vous saurez mener de bout en bout un contrat important.
10: Capricorne, si vous êtes célibataire, c'est votre journée, une rencontre sérieuse est à prévoir.
11: Verseau, vos proches vous soutiennent dans vos projets, ce qui zénifie plutôt l'atmosphère.
12: Et Poissons, les journées s'enchaînent et sont remplies, ce qui vous laisse peu de temps pour vous reposer.
13: Good morning music, bonjour la bonne musique. Aujourd'hui, on se prend une avec Kent et la quelque peu désabusée J'aime un pays. Kent, pour celles et ceux qui ont un certain âge, c'était au départ le trublion à la tête de Star Shooter, ce groupe punk rock français apparu en même temps que Téléphone en 1977, avec qui du reste ils entretenaient une rivalité plutôt saine et amicale. À l'époque, j'avais choisi mon camp, je trouvais que Star Shooter, c'était à peine mieux que Au bonheur des dames ou Martin Circus. Ouais, ma mauvaise foi me vient de loin. Pourtant, historiquement, ils ont tout mon respect. En 78, ils ont sorti une chanson, Get Back, Back, B-A-Q-U-E, une reprise parodique du Get Back de Cat Gnognon, en forme de violente charge contre ceux de Liverpool, qui a conduit le 45 tours à être retiré de la vente après une semaine chez les disquaires. Dans le fond, ce n'est pas tant musicalement que les Beatles me provoquent de l'urticaire, c'est plus leur côté institutionnel, voire constitutionnel, qui mène au pilori quiconque s'aventure à dire du mal d'eux, et je n'ai pas trouvé meilleure anecdote pour illustrer mon propos. Allez, voici un court extrait de Get Back, version Star Shooter. Une chanson tartignole qui sent la montée de testostérone et le bédo trop chargé. Et côté musique, faut vraiment être attentif pour reconnaître l'original. Néanmoins, il n'y a pas de mal à se faire du bien. J'aime tout particulièrement le dernier couplet. Il dit ceci. On continue à nous faire croire qu'ils sont les meilleurs. C'est de la lessive pour supermarché. Leurs vieux sourires figés, leurs sales gueules de baba ne m'ont jamais excité. Et donc, l'auteur de ce pamphlet à bout de nerfs, c'était Kent. L'aventure Star Shooter ayant duré encore moins longtemps que celle de Téléphone, après 4 albums emballés à l'adrénaline, ils ont plié les bagages en 82, soit 2 ans avant la bande à Aubert. Et c'est finalement grâce à la BD que Hervé Despèce, de son vrai nom, s'est fait connaître. Après tout, il avait vécu sa jeunesse à poursuivre des bulles pour les remplir. Pourtant, lorsqu'a commencé à tanguer Metal Hurlant, le magazine de BD dans lequel il était parfois publié, il a trouvé plus prudent de revenir à la musique. À noter qu'il n'a pas complètement disparu des crayons de couleur. En 2019, il a co-réalisé avec Patrick Mahé, ex-patron de Paris Match, une biographie dessinée d'Elvis. Mon Elvis, semble-t-il magistral au dire des spécialistes. Je me le note pour le prochain Noël. Et donc, Kent est revenu à la musique. Depuis 1982, il a publié une vingtaine d'albums, un joyeux mélange de genres, rock, chansons françaises, exploration électro, selon les humeurs de l'artiste. Il est tout le temps par là, même si on parle peu de lui. En parallèle, il a écrit 6 romans, un essai sur la chanson, un recueil de sonnets érotiques et 2 livres pour enfants. Kent n'est pas une star, mais sa sincérité et son authenticité font du bien dans un milieu qui ressemble de plus en plus à un cirque romain. Candy Gronaz. À la toute fin des années 80, Kent quitte son Lyon natal pour Paris. Sa carrière musicale est au plus mal, ses 3 premiers albums solo ne sont même plus en magasin. Il publie un premier roman, Les Nouilles Froides, bâclé, son chemin le mène vers une impasse. Et puis il fait une rencontre, Jacques Bastello, qui lui demande des textes pour un album et qui en retour lui file un coup de main sur la musique de celui sur lequel Kent travaille, comme un dernier baroud. À nos amours est enregistré à Bruxelles, Arnaud, Les Innocents et Les Satellites participent aux sessions de studio. L'album sort en 1990. Un single en est extrait, J'aime un pays. Son premier succès en solo, Kent sort du brouillard après des années de galère. Il a vu et vécu des choses qui lui font mal à sa France. Il est désabusé. Les paroles sont toujours d'actualité malheureusement. J'aime un pays, c'est la musique comme on l'aime. Vue sur YouTube, 250 000. Durée de la chanson, 3 minutes 25. Kent, J'aime un pays.

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0: Excellent jeudi 20 août 2026, les Bernards, les Bernadettes sont à l'honneur aujourd'hui et c'est la journée mondiale du moustique. Oui, il y a une journée pour les moustiques. Allez, bon anniversaire à vous les natifs du 20 août, vous êtes le même jour que Patchy, l'ex-candidat de la Starac qui fête ses 45 ans. Très bon anniversaire également aujourd'hui à Massimo Garcia, 86 ans, le playboy et jet setter. Bon jeudi 20 août et bel été avec nous.
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3: Bonjour, après la canicule, Gare aux orages, trois départements du Sud-Est sont placés en vigilance orange. Il s'agit de l'Ardèche, de la Drôme et de l'Isère. Après les vols de données au fisc, le Premier ministre Sébastien Lecornu crée une nouvelle unité cyber au sein de l'ANSSI, une équipe qui va intervenir dès les premières suspicions d'attaque. 7300 décès en excès recensés en France après la canicule selon Santé publique France. Les trois quarts des victimes sont âgées de plus de 75 ans. Patrick Bruel veut maintenir sa tournée anniversaire des 35 ans malgré sa mise en examen pour violence sexuelle. Le chanteur va démarrer ses concerts le 2 octobre à Chartres avec une sécurité renforcée. Mis en examen dans 4 dossiers, il nie toujours les faits alors qu'une nouvelle plainte pour tentative de viol a été déposée. C'est la 32e au total visant l'artiste de 67 ans. Justice toujours avec une nouvelle information judiciaire ouverte contre l'ancien chirurgien Joël Luscoirnec. Le parquet de Lorient annonce des poursuites pour 10 viols et 40 agressions sexuelles sur mineurs. Des faits non prescrits qui s'étalent de 1987 à 2017. L'ex-praticien a déjà été condamné en mai 2025 à 20 ans de prison pour des actes similaires sur près de 300 personnes. À l'international, le président américain a menacé de terribles répercussions économiques tout pays qui voudrait aider l'Iran. L'impasse des discussions entre Washington et Téhéran continue d'ailleurs de faire monter les prix du pétrole qui grimpe encore ce matin. Et puis, parallèlement, la dette du gouvernement américain qui franchit un nouveau cap historique. Selon le ministère des Finances, elle dépasse désormais et pour la première fois la barre symbolique des 40 000 milliards de dollars. Un chiffre plus élevé que prévu, porté notamment par la hausse des coûts de santé et de la sécurité sociale. Un procès sous haute tension également aux États-Unis pour la maison mère de Facebook et Instagram. Une trentaine d'États poursuivent Meta, accusé d'avoir conçu ces applications pour rendre les adolescents accros. L'accusation dénonce l'exploitation des faiblesses psychologiques des jeunes et la collecte non consentie de leurs données. Le groupe risque 200 milliards de dollars de pénalités. Enfin du football, avec juste avant la reprise de la Ligue 1, le match entre le PSG et le Stade Rennais prévu ce dimanche qui ne se jouera pas au Parc des Princes. Le Rosen Park de Rennes rend cause l'état de la pelouse parisienne très détériorée par la canicule.
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0: Salut les gourmands, salut les gourmandes, c'est l'heure de la petite recette du jour. Nous sommes dans la semaine allégée. Aujourd'hui, je vous propose une pâte façon carbonara allégée. Pour 4 personnes, il vous faudra 500 g de spaghettis, 200 g d'allumettes de jambon, un gros oignon rouge, un jaune d'œuf, 200 g de parmesan, 10 cl de lait écrémé, une pincée de muscade en poudre, du sel et du poivre. Dans une casserole, portez à ébullition un grand volume d'eau avec une cuillère à café de gros sel sur feu vif. Dès l'ébullition, baissez le feu à feu moyen et plongez les spaghettis dans l'eau bouillante. Défaites-les délicatement à l'aide d'une fourchette, puis laissez-les cuire en fonction du temps indiqué sur le paquet. Il faut qu'elles soient al dente. Pendant ce temps, pelez et émincez finement l'oignon. Faites chauffer une grande poêle antiadhésive sur feu moyen. Faites-y revenir l'oignon émincé et les allumettes de jambon pendant 5 minutes environ. Salez légèrement et poivrez selon vos goûts. Retirez la poêle du feu et réservez. Quand les pâtes sont cuites, égouttez-les dans une passoire et replacez-les dans la casserole. Dans un bol, fouettez le jaune d'œuf avec le parmesan, puis l'intégrez dans les pâtes encore chaudes. Mélangez le tout jusqu'à bonne consistance. Ajoutez alors l'oignon émincé et des allumettes de jambon cuit, puis servez. Bon appétit! 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

Voici votre horoscope de ce jeudi 20 août. Bélier, un petit coup de fatigue s'invite dans cette journée, mais grâce à votre détermination, vous y résisterez. Taureau, certaines personnes médisantes vous agacent et mériteraient une petite remise en place. Gémeaux, ce mois semble très confortable sur le plan professionnel. Cancer, vous êtes pris dans un bel élan de générosité et de zénitude. Lion, les célibataires ont des projets qui pourraient bien se concrétiser en ce jeudi. Vierge, vous reprenez le chemin de vos ambitions et vous êtes plutôt motivé. Balance, vous hésitez entre des choix professionnels que l'on pourrait vous proposer. Scorpion, ce n'est pas encore le moment de vous reposer, des dossiers importants s'empilent avant les vacances. Sagittaire, c'est grâce à votre sens de l'organisation que vous saurez mener de bout en bout un contrat important. Capricorne, si vous êtes célibataire, c'est votre journée, une rencontre sérieuse est à prévoir. Verseau, vos proches vous soutiennent dans vos projets, ce qui zénifie plutôt l'atmosphère. Et Poisson, les journées s'enchaînent et sont remplies, ce qui vous laisse peu de temps pour vous reposer.

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1: Bonjour, le Premier ministre Sébastien Lecornu demande à l'Agence nationale de la sécurité des systèmes d'information, l'ANSSI, de constituer une équipe chargée d'intervenir face aux cyberattaques qui ciblent actuellement la France. L'agence doit présenter d'ici à vendredi une proposition d'organisation de cette nouvelle unité ainsi que les moyens qui lui sont alloués et le chef qui la dirigera. Le corps retrouvé calciné à Saint-Gilles dans le Gard le 12 août est bien celui de l'influenceuse Siona Bellina. Deux hommes ont été placés en garde à vue en raison d'éléments laissant suspecter leur participation aux faits directs ou indirects. Une information judiciaire pour 40 agressions sexuelles et 10 viols a été ouverte contre Joël Le Squarnec. L'ex-chirurgien a été déjà condamné, rappelons-le, en mai 2025 pour près de 300 viols et agressions sexuelles. Les fortes chaleurs et les incendies ont eu un impact sur les destinations de vacances des Français. Selon un premier bilan de l'Alliance France Tourisme, le littoral de la Manche a été particulièrement prisé cet été. Il affiche une progression de 4,5 points d'occupation sur un an et près de 10 points en deux ans. Une vingtaine de cas autochtones de chikungunya ont désormais été identifiés en métropole, selon Santé publique France, dans le Tarn et en Gironde. Quatre cas de dengue correspondant à trois épisodes ont par ailleurs été signalés dans le Tarn, l'Hérault et la Dordogne. Les laboratoires américains Merck et Moderna ont annoncé des résultats positifs enfin lors de la dernière phase d'essai clinique de leur vaccin expérimental à ARN messager contre le cancer de la peau. Il s'adresse aux patients ayant un mélanome dans une phase avancée. C'est la fin de ce flash, une très bonne journée à toutes et à tous.
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0: Des précipitations sont attendues pour ce jeudi 20 août, notamment sur les Hauts-de-France ou en Normandie, mais aussi sur toute la partie sud du pays, avec parfois quelques orages violents annoncés, notamment dans le sud-est et le sud-ouest. En ce qui concerne le vent, il pourra souffler en rafale jusqu'à 75 km/h localement, et puis les températures, elles continuent de baisser. 25 degrés annoncés à Paris, il fera 26 à Chaumont, 28 du côté de Vichy, 29 degrés à Marseille et Nice et jusqu'à 32 à Perpignan.
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Excellent, jeudi 20 août 2026, les Bernards, les Bernadettes sont à l'honneur aujourd'hui et c'est la journée mondiale du moustique. Oui, il y a une journée pour les moustiques. Allez, bon anniversaire à vous les natifs du 20 août, vous êtes le même jour que Patchy, l'ex-candidat de la Starac qui fête ses 45 ans. Très bon anniversaire également aujourd'hui à Massimo Garcia, 86 ans, le playboy et jet-setter. Bon jeudi 20 août.

0: Tom Hanks débarque cette semaine sur Netflix. Les Pogues s'apprêtent à prendre la mer une dernière fois. Composée de 10 épisodes d'environ une heure, la saison reprend au Maroc. Après la disparition de Gigi, les Pogues doivent désormais retrouver Chandler Grove, toujours en fuite, tandis que Dahlia et les corsaires continuent de se rapprocher. Pour espérer survivre et rentrer chez eux, les amis vont être contraints de former une alliance fragile avec celui longtemps considéré comme l'un de leurs principaux adversaires.
1: Dis-moi qu'on peut pas tomber plus bas.
2: On a touché le fond, je te le promets. Y a rien pour nous ici.
3: Eh, hey, barrez-vous d'ici.
4: T'es sûr que ça va?
5: C'est pas moi qui stocke des livres qui parlent d'une couronne magique dans ma voiture.
4: La légende dit que la couronne peut ramener les morts à la vie.
2: On pense à la même chose?
4: Ouais.
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0: Une ultime saison qui va transformer la traditionnelle chasse au trésor de la série en une quête plus personnelle. Une nouvelle série policière suédoise cette semaine sur Netflix, Blood Sacrifice, une fiction en 5 épisodes qui suit un enquêteur et son père, ancien détective, contraints de travailler ensemble et de renouer des liens alors qu'un tueur semble viser directement des policiers. Une affaire qui se déroule en plein été à Stockholm. Le contraste entre la lumière estivale nordique, les paysages ouverts et la violence des crimes donne au programme une couleur très différente des thrillers urbains plus classiques. HBO Max nous propose cette semaine Lanterns, thriller de science-fiction autour des Green Lanterns, héros de l'univers DC. John Stewart, nouvelle recrue, et Hal Jordan, figure légendaire du corps des Lanternes, des deux policiers intergalactiques qui se retrouvent plongés dans une sombre affaire sur Terre après un meurtre survenu au cœur des États-Unis. Mais au fil de l'enquête, ce crime apparemment isolé va révéler un mystère plus vaste aux répercussions potentiellement cosmiques.
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6: Je suis en formation pour l'instant.
7: D'accord, nouvelle leçon. Prends l'anneau et vole.
6: Qu'est-ce que c'est que ce truc ?
8: Vous êtes le quarterback remplaçant.
6: Pour l'instant.
0: Une série qui recentre les Green Lanterns sur une enquête sombre et terrestre. Après le succès de l'adaptation de The Perfect Couple sur Netflix, portée par Nicole Kidman, cette fois c'est Jennifer Garner qui s'offre un week-end de luxe sous haute tension avec The Five Star Weekend sur Prime Video, nouveau drame adapté d'Eileen Hildebrandt, une mini-série en 8 épisodes qui nous embarque dans la vie d'Olive Shaw, blogueuse culinaire brisée par le deuil de son mari. Déstabilisée, elle se réfugie dans sa maison de plage à Nantucket et convie 4 femmes issues de différentes périodes de sa vie pour un Five Star Weekend censé tout réparer, un cocktail de maisons de rêve, d'amitié féminine bousculée et de secrets soigneusement enfouis. La saison 5 d'Eau paisible, Stillwater en VO débarque cette semaine sur Apple TV, une série animée qui suit les aventures d'un panda philosophe prénommé Eau paisible et de 3 enfants, Carl, Eddie et Michael, à travers des histoires axées sur la bienveillance et la gestion des émotions. Une série qui invite donc les jeunes téléspectateurs et leurs familles à découvrir leurs propres zen attitudes au fil des épisodes. Voilà pour les sorties séries de la semaine, on se retrouve la semaine prochaine.
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4: Bonjour, après la canicule, attention aux orages, notamment dans trois départements du sud-est qui seront placés en vigilance orange à partir de 15h. Il s'agit de l'Ardèche, de la Drôme et de l'Isère. Après les vols de données au fisc, le Premier ministre Sébastien Lecornu veut réagir rapidement à la menace et créer une nouvelle unité cyber au sein de l'ANSSI, une équipe spécialisée qui serait chargée d'intervenir dès les premières suspicions d'attaque pour mieux protéger l'État. Un chiffre inquiétant, 7300 morts en excès recensés cet été en France pendant les périodes de fortes chaleurs successives, 1243 entre le 3 et le 22 juillet selon Santé publique France. Il s'ajoute aux 5764 morts enregistrés du 17 au 30 juin et aux 300 autres lors du premier épisode caniculaire de l'année qui avait eu lieu du 24 au 28 mai. François Fillon, suspendu de la Légion d'honneur et de l'Ordre national de mérite pour une durée de 10 ans. Les deux décrets ont été publiés au Journal officiel. Une sanction d'une décennie pour l'ancien Premier ministre de Nicolas Sarkozy et candidat à la présidentielle de 2017. Une décision qui intervient plus d'un an après sa condamnation définitive dans le dossier des emplois fictifs de son épouse. Une nouvelle information judiciaire ouverte contre l'ancien chirurgien Joël Le Squarnec. Le parquet de Lorient annonce des poursuites pour 10 viols et 40 agressions sexuelles sur mineurs. L'ex-praticien avait déjà été condamné l'année dernière à 20 ans de prison pour des actes similaires sur près de 300 personnes. À l'international, le président américain a menacé de terribles répercussions économiques tout pays qui aiderait l'Iran. L'impasse des discussions entre Washington et Téhéran continue d'ailleurs de faire monter les prix du pétrole qui grimpe encore ce matin. Donald Trump a par ailleurs confirmé une éventuelle rencontre avec le dirigeant de la Corée du Nord, Kim Jong-un, avant la fin de l'année. Et puis, toujours aux États-Unis, la dette du gouvernement qui franchit un cap historique. Selon le ministère des Finances, elle dépasse désormais pour la première fois la barre symbolique des 40 000 milliards de dollars. Du tennis enfin et tout roule pour Arthur Fils. Le numéro 1 français s'est qualifié pour les quarts de finale en écartant l'Australien Alex de Minaur en 2-7. Le francilien de 22 ans qui s'offre ainsi un cinquième quart en Masters 1000 cette saison. Il va affronter aujourd'hui l'Argentin Thiago Agustin Tirente, 50e mondial, pour une place en demi-finale.
5: Bonjour, on commence par du tennis avec le Masters 1000 de Cincinnati et tout roule pour Arthur Fils, le numéro 1 français qui s'est qualifié pour les quarts de finale en écartant l'Australien Alex de Minaur en 2-7, 6-3, 6-4. Le francilien de 22 ans qui s'offre ainsi un cinquième quart en Masters 1000 cette saison. Il va affronter aujourd'hui l'Argentin Thiago Agustin Tirente, 50e mondial, pour une place en demi-finale. En football, ça sent la rentrée avec la Ligue 1 qui reprend ses droits dès demain vendredi avec le match OM Strasbourg à 20h45. À suivre samedi, Lens, Auxerre, Le Mans, Brest, Nice, Lorient, Toulouse, OL et 3 Paris. Attention, dimanche, petit changement, le match entre le PSG et le Stade Rennais ne se jouera pas au Parc des Princes, mais au Rosenpark de Rennes, en cause l'état de la pelouse parisienne grillée par la canicule. Toujours en football, le feuilleton judiciaire et financier pour les Girondins de Bordeaux se poursuit. Ils se défendent aujourd'hui devant le tribunal administratif à 15h. Le nouveau propriétaire du club, le fonds Sparta Capital, conteste sa relégation et invoque une erreur de procédure. Les avocats affirment avoir consigné 10 millions d'euros et promis 30 millions supplémentaires pour éponger les dettes. La défense espère aujourd'hui obtenir rapidement la suspension de la relégation et prouver la viabilité financière du club. En Formule 1, c'est un coup dur pour le clan français. Blessé au poignet pendant la pause estivale, Isaac Hadjar déclare forfait pour le Grand Prix des Pays-Bas ce week-end. Un vrai regret pour le pilote Red Bull qui avait décroché son tout premier podium dans la catégorie Rennes sur ce même circuit pour le remplacer l'équipe autrichienne. On pense au Néo-Zélandais Liam Lawson. Du cyclisme avec le Tour du Limousin en ce moment et Ewan Kostiou qui a fait coup double. Le vainqueur de l'édition 2025 a remporté hier la deuxième étape en Dordogne après 184 km de course jusqu'à Lannoy. Le Breton s'empare par la même occasion du maillot jaune au classement général. Aujourd'hui, place à la troisième étape qui va emmener le peloton en Corrèze entre Saint-Privat et Égletons sur un parcours vallonné de 181 km propice aux attaques et qui pourrait changer la donne. On n'oublie pas le badminton enfin et les championnats du monde en ce moment à New Delhi avec Alex Lanier qui valide son billet pour les huitièmes de finale. Il s'est imposé en deux manches et aujourd'hui il va affronter le Hongkongais Han Kalong pour une place en quart de finale.
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Salut les gourmands, c'est l'heure de la petite recette du jour. Aujourd'hui, je vous propose du filet de poulet sauté à la moutarde et crème. Pour 4 personnes, il vous faudra 4 filets de poulet, une échalote, 20 centilitres de crème fraîche épaisse, de la moutarde, 20 g de beurre, de l'huile végétale. Temps de préparation 5 minutes, temps de cuisson 20 minutes. Épluchez l'échalote et émincez-la sur une planche à cuisine. Détaillez-y le poulet en dés, réservé. Posez une sauteuse au feu, mettez-y le beurre et versez une cuillère à soupe d'huile végétale dessus. Incorporez l'échalote émincée et laissez rissoler. Ajoutez les dés de poulet et laissez revenir environ 5 minutes. Pendant ce temps, dans un bol, mettez 2 cuillères à soupe de moutarde et la crème fraîche épaisse, mélangez. Ajoutez le mélange à la sauteuse lorsque le poulet est doré. Laissez à feu doux pendant 15 minutes. Servez avec du riz sauvage. 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

0: Voici votre horoscope de ce jeudi 20 août. Bélier, un petit coup de fatigue s'invite dans cette journée, mais grâce à votre détermination, vous y résisterez. Taureau, certaines personnes médisantes vous agacent et mériteraient une petite remise en place. Gémeaux, ce mois semble très confortable sur le plan professionnel. Cancer, vous êtes pris dans un bel élan de générosité et de zénitude. Lion, les célibataires ont des projets qui pourraient bien se concrétiser en ce jeudi. Vierge, vous reprenez le chemin de vos ambitions et vous êtes plutôt motivé. Balance, vous hésitez entre des choix professionnels que l'on pourrait vous proposer. Scorpion, ce n'est pas encore le moment de vous reposer, des dossiers importants s'empilent avant les vacances. Sagittaire, c'est grâce à votre sens de l'organisation que vous saurez mener de bout en bout un contrat important. Capricorne, si vous êtes célibataire, c'est votre journée, une rencontre sérieuse est à prévoir. Verseau, vos proches vous soutiennent dans vos projets, ce qui zénifie plutôt l'atmosphère. Et Poissons, les journées s'enchaînent et sont remplies, ce qui vous laisse peu de temps pour vous reposer.
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2: Bonjour, le Premier ministre Sébastien Lecornu demande à l'Agence nationale de la sécurité des systèmes d'information, l'ANSSI, de constituer une équipe chargée d'intervenir face aux cyberattaques qui ciblent actuellement la France. L'agence doit présenter d'ici à vendredi une proposition d'organisation de cette nouvelle unité ainsi que les moyens qui lui sont alloués et le chef qui la dirigera. Le corps retrouvé calciné à Saint-Gilles dans le Gard le 12 août est bien celui de l'influenceuse Siona Bellina. Deux hommes ont été placés en garde à vue en raison d'éléments laissant suspecter leur participation aux faits directs ou indirects. Une information judiciaire pour 40 agressions sexuelles et 10 viols a été ouverte contre Joël Le Squarnec. L'ex-chirurgien a été déjà condamné, rappelons-le, en mai 2025 pour près de 300 viols et agressions sexuelles. Les fortes chaleurs et les incendies ont eu un impact sur les destinations de vacances des Français. Selon un premier bilan de l'Alliance France Tourisme, le littoral de la Manche a été particulièrement prisé cet été. Il affiche une progression de 4,5 points d'occupation sur un an et près de 10 points en deux ans. Une vingtaine de cas autochtones de chikungunya ont désormais été identifiés en métropole, selon Santé publique France, dans le Tarn et en Gironde. Quatre cas de dengue correspondant à trois épisodes ont par ailleurs été signalés dans le Tarn, l'Hérault et la Dordogne. Les laboratoires américains Merck et Moderna ont annoncé des résultats positifs enfin lors de la dernière phase d'essai clinique de leur vaccin expérimental à ARN messager contre le cancer de la peau. Il s'adresse aux patients ayant un mélanome dans une phase avancée. C'est la fin de ce flash, une très bonne journée à toutes et à tous.
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1: Des précipitations sont attendues pour ce jeudi 20 août, notamment sur les Hauts-de-France ou en Normandie, mais aussi sur toute la partie sud du pays, avec parfois quelques orages violents annoncés, notamment dans le sud-est et le sud-ouest. En ce qui

Excellent jeudi 20 août 2026, les Bernards, les Bernadettes sont à l'honneur aujourd'hui et c'est la journée mondiale du moustique. Oui, il y a une journée pour les moustiques. Allez, bon anniversaire à vous les natifs du 20 août, vous êtes le même jour que Patchy, l'ex-candidat de la Starac qui fête ses 45 ans. Très bon anniversaire également aujourd'hui à Massimo Garcia, 86 ans, le playboy et jet-setter. Bon jeudi 20 août et bel été avec nous.

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3: Bonjour à tous. L'Ardèche, la Drôme et l'Isère placés en vigilance orange aux orages cet après-midi. Plusieurs salves parfois fortes vont se succéder selon Météo France. Demain matin, c'est la Corse qui sera sous vigilance. Une nouvelle unité pour lutter contre les cyberattaques visant le système d'information de l'État va voir le jour. Et ce à la demande de Sébastien Lecornu suite aux fuites de données du fisc ces dernières semaines. Une première proposition d'organisation de cette nouvelle unité sera proposée demain aux locataires de Matignon par le secrétaire général de la Défense et de la Sécurité nationale. Le ministre des Affaires étrangères français assure être en lien avec les autorités du Togo pour que deux réalisateurs français, Gaël Mokuer et Sébastien Pérez-Pézani, détenus dans le pays, soient libérés au plus tôt. Les premiers détenus ont été transférés dans le nouveau quartier de haute sécurité du centre pénitentiaire de Réau, la troisième prison de ce type, pensée pour stopper l'influence extérieure des détenus les plus dangereux. L'ancien Premier ministre François Fillon a été suspendu de la Légion d'honneur pour une durée de 10 ans, selon un décret publié au Journal officiel ce matin. Rappelons qu'il a été condamné par la justice dans le dossier des emplois fictifs de son épouse Pénélope. Une information judiciaire ouverte contre l'ex-chirurgien Joël Lescouarnec pour des faits de viol et d'agression sexuelle sur 48 nouvelles victimes selon le parquet de Lorient. Le praticien a déjà été condamné en mai 2025 pour des viols et agressions sexuelles sur près de 300 victimes, dont de très nombreuses étaient mineures au moment des faits. À l'international, Donald Trump menace de terribles mesures économiques et tout pays qui aiderait l'Iran dans son effort de guerre. Et puis c'est une des conséquences des vagues de chaleur et de la sécheresse. Les pelouses des stades de football ont souffert. Ce week-end, alors que le Stade Rennais devait se déplacer à Paris pour la première journée de Ligue 1, c'est finalement le club breton qui va recevoir le PSG. La commission des compétitions de la Ligue de football professionnelle l'a décidé en raison de l'état de la pelouse du Parc des Princes.
4: Bonjour, on commence par du tennis avec le Masters 1000 de Cincinnati et tout roule pour Arthur Fils, le numéro 1 français qui s'est qualifié pour les quarts de finale en écartant l'Australien Alex de Minaur en 2-7, 6-3, 6-4. Le Francilien de 22 ans qui s'offre ainsi un cinquième quart en Masters 1000 cette saison. Il va affronter aujourd'hui l'Argentin Thiago Agustin Tirente, 50e mondial pour une place en demi-finale. En football, ça sent la rentrée avec la Ligue 1 qui reprend ses droits dès demain vendredi avec le match OM Strasbourg à 20h45. À suivre samedi, Lens, Auxerre, Le Mans, Brest, Nice, Lorient, Toulouse, OL et 3 Paris. Attention, dimanche, petit changement, le match entre le PSG et le Stade Rennais ne se jouera pas au Parc des Princes, mais au Rosenpark de Rennes, en cause l'état de la pelouse parisienne grillée par la canicule. Toujours en football, le feuilleton judiciaire et financier pour les Girondins de Bordeaux se poursuit. Ils se défendent aujourd'hui devant le tribunal administratif à 15h. Le nouveau propriétaire du club, le fonds Sparta Capital, conteste sa relégation et invoque une erreur de procédure. Les avocats affirment avoir consigné 10 millions d'euros et promis 30 millions supplémentaires pour éponger les dettes. La défense espère aujourd'hui obtenir rapidement la suspension de la relégation et prouver la viabilité financière du club. En Formule 1, c'est un coup dur pour le clan français. Blessé au poignet pendant la pause estivale, Isaac Hadjar déclare forfait pour le Grand Prix des Pays-Bas ce week-end. Un vrai regret pour le pilote Red Bull qui avait décroché son tout premier podium dans la catégorie Rennes sur ce même circuit pour le remplacer l'équipe autrichienne. On pense au néo-zélandais Liam Lawson. Du cyclisme avec le Tour du Limousin en ce moment et Ewan Kostiou qui a fait coup double. Le vainqueur de l'édition 2025 a remporté hier la deuxième étape en Dordogne après 184 km de course jusqu'à Lannoy. Le Breton s'empare par la même occasion du maillot jaune au classement général. Aujourd'hui, place à la troisième étape qui va emmener le peloton en Corrèze entre Saint-Privat et Égletons sur un parcours vallonné de 181 km propice aux attaques et qui pourrait changer la donne. On n'oublie pas le badminton enfin et les championnats du monde en ce moment à New Delhi avec Alex Lanier qui valide son billet pour les huitièmes de finale. Il s'est imposé en deux manches et aujourd'hui il va affronter le Hongkongais Han Kalong pour une place en quart de finale.
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3: Bonjour à tous. De nouveaux départements, le Var et les Alpes-Maritimes sont à leur tour placés en vigilance orange aux orages. Ils rejoignent la Drôme, l'Ardèche et l'Isère en vigilance depuis ce matin. La Corse sera aussi concernée par cette perturbation orageuse demain matin. Une nouvelle unité pour lutter contre les cyberattaques visant le système d'information de l'État va voir le jour. Et ce, à la demande de Sébastien Lecornu, suite aux fuites de données du fisc ces dernières semaines. Une première proposition d'organisation de cette nouvelle unité sera proposée demain aux locataires de Matignon par le secrétaire général de la Défense et de la Sécurité nationale. Les premiers détenus ont été transférés dans le nouveau quartier de haute sécurité du centre pénitentiaire de Réau, selon Gérald Darmanin ce matin. C'est la troisième prison de ce type pensée pour stopper l'influence extérieure des détenus les plus dangereux. Une information judiciaire a été ouverte contre l'ex-chirurgien Joël Le Squarnec pour des faits de viol et d'agression sexuelle sur 48 nouvelles victimes, selon le parquet de Lorient. Le praticien a déjà été condamné en mai 2025 pour des viols et agressions sexuelles sur près de 300 victimes, dont de très nombreuses étaient mineures au moment des faits. À l'international, Donald Trump menace de terribles mesures économiques à tout pays qui aiderait l'Iran dans son effort de guerre. En Ukraine, la centrale nucléaire de Zaporojia est totalement déconnectée du réseau depuis cette nuit, selon l'Agence internationale de l'énergie atomique. Après la coupure de la dernière ligne électrique en activité, l'emplacement de la panne a été provisoirement estimé sur la rive nord du Dniepr. Des groupes électrogènes de secours ont été activés automatiquement pour alimenter les systèmes vitaux de la centrale. Et puis c'est une des conséquences des vagues de chaleur et de la sécheresse. Les pelouses des stades de football ont souffert. Ce week-end, alors que le Stade Rennais devait se déplacer à Paris pour la première journée de Ligue 1, c'est finalement le club breton qui va recevoir le PSG. La pelouse du Parc des Princes étant en très mauvais état.
4: Bonjour, on commence par du tennis avec le Masters 1000 de Cincinnati et tout roule pour Arthur Fils, le numéro 1 français qui s'est qualifié pour les quarts de finale en écartant l'Australien Alex de Minaur en 2-7, 6-3, 6-4. Le Francilien de 22 ans qui s'offre ainsi un cinquième quart en Masters 1000 cette saison. Il va affronter aujourd'hui l'Argentin Thiago Agustin Tirente, 50e mondial pour une place en demi-finale. En football, ça sent la rentrée avec la Ligue 1 qui reprend ses droits dès demain vendredi avec le match OM Strasbourg à 20h45. À suivre samedi, Lens, Auxerre, Le Mans, Brest, Nice, Lorient, Toulouse, OL et 3 Paris. Attention, dimanche, petit changement, le match entre le PSG et le Stade Rennais ne se jouera pas au Parc des Princes, mais au Rosen Park de Rennes, en cause l'état de la pelouse parisienne grillée par la canicule. Toujours en football, le feuilleton judiciaire et financier pour les Girondins de Bordeaux se poursuit. Ils se défendent aujourd'hui devant le tribunal administratif à 15h. Le nouveau propriétaire du club, le fonds Sparta Capital, conteste sa relégation et invoque une erreur de procédure. Les avocats affirment avoir consigné 10 millions d'euros et promis 30 millions supplémentaires pour éponger les dettes. La défense espère aujourd'hui obtenir rapidement la suspension de la relégation et prouver la viabilité financière du club. En Formule 1, c'est un coup dur pour le clan français. Blessé au poignet pendant la pause estivale, Isaac Hadjar déclare forfait pour le Grand Prix des Pays-Bas ce week-end. Un vrai regret pour le pilote Red Bull qui avait décroché son tout premier podium dans la catégorie Rennes sur ce même circuit. Pour le remplacer, l'équipe autrichienne pense au néo-zélandais Liam Lawson. Du cyclisme avec le Tour du Limousin en ce moment et Ewan Kostiuk qui a fait coup double. Le vainqueur de l'édition 2025 a remporté hier la deuxième étape en Dordogne après 184 km de course jusqu'à Lannoy. Le Breton s'empare par la même occasion du maillot jaune au classement général. Aujourd'hui, place à la troisième étape qui va emmener le peloton en Corrèze entre Saint-Privat et Égletton sur un parcours vallonné de 181 km propice aux attaques et qui pourrait changer la donne. On n'oublie pas le badminton enfin et les championnats du monde en ce moment à New Delhi avec Alex Lanier qui valide son billet pour les huitièmes de finale. Il s'est imposé en deux manches et aujourd'hui il va affronter le Hongkongais Han Kalong pour une place en quart de finale.
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3: Bonjour à tous. De nouveaux départements, le Var et les Alpes-Maritimes. On rejoint la vigilance orange aux orages avec la Drôme, l'Ardèche et l'Isère en vigilance depuis ce matin. La Corse sera aussi concernée par cette alerte demain matin. La vague de chaleur qui est toujours en cours est la plus longue jamais enregistrée en France, ex aequo avec juillet 1983 et 23 jours de forte chaleur quasi générale sur le pays selon Météo France. La canicule qui serait à l'origine de 7300 morts en excès cet été selon Santé publique France. Le syndicat national des professionnels infirmiers demande par ailleurs la création d'un plan chaleur domicile pour mieux identifier les personnes vulnérables. Les premiers détenus ont été transférés dans le nouveau quartier de haute sécurité du centre pénitentiaire de Réau, selon Gérald Darmanin ce matin. C'est la troisième prison de ce type pensée pour stopper l'influence extérieure des détenus les plus dangereux. Une information judiciaire a été ouverte contre l'ex-chirurgien Joël Le Squarnec pour des faits de viol et d'agression sexuelle sur 48 nouvelles victimes, selon le parquet de Lorient. Le praticien a déjà été condamné en mai 2025 pour des viols et agressions sexuelles sur près de 300 victimes, dont de très nombreuses étaient mineures au moment des faits. Didier Raoult et l'IHU de Marseille mis en cause pour 30 ans de manquement éthique. En clair, une étude révèle que le professeur et son équipe auraient publié 853 travaux scientifiques et litigieux entre 1994 et 2024. En Ukraine, la centrale nucléaire de Zaporojia est totalement déconnectée du réseau depuis cette nuit, selon l'Agence internationale de l'énergie atomique. Après la coupure de la dernière ligne électrique en activité, les groupes électrogènes de secours ont été activés automatiquement pour alimenter les systèmes vitaux de la centrale. Et puis c'est une des conséquences des vagues de chaleur et de la sécheresse. Les pelouses des stades de football sont abîmées. Ce week-end, alors que le stade Rennais devait se déplacer à Paris pour la première journée de Ligue 1, c'est finalement le club breton qui va recevoir le PSG.
4: Bonjour, on commence par du tennis avec le Masters 1000 de Cincinnati et tout roule pour Arthur Fils, le numéro 1 français qui s'est qualifié pour les quarts de finale en écartant l'Australien Alex de Minaur en 2-7, 6-3, 6-4. Le Francilien de 22 ans qui s'offre ainsi un cinquième quart en Masters 1000 cette saison. Il va affronter aujourd'hui l'Argentin Thiago Agustin Tirente, 50e mondial pour une place en demi-finale. En football, ça sent la rentrée avec la Ligue 1 qui reprend ses droits dès demain vendredi avec le match OM Strasbourg à 20h45. À suivre samedi, Lens, Auxerre, Le Mans, Brest, Nice, Lorient, Toulouse, OL et 3 Paris. Attention, dimanche, petit changement, le match entre le PSG et le Stade Rennais ne se jouera pas au Parc des Princes, mais au Rosen Park de Rennes, en cause l'état de la pelouse parisienne grillée par la canicule. Toujours en football, le feuilleton judiciaire et financier pour les Girondins de Bordeaux se poursuit. Ils se défendent aujourd'hui devant le tribunal administratif à 15h. Le nouveau propriétaire du club, le fonds Sparta Capital, conteste sa relégation et invoque une erreur de procédure. Les avocats affirment avoir consigné 10 millions d'euros et promis 30 millions supplémentaires pour éponger les dettes. La défense espère aujourd'hui obtenir rapidement la suspension de la relégation et prouver la viabilité financière du club. En Formule 1, c'est un coup dur pour le clan français. Blessé au poignet pendant la pause estivale, Isaac Hadjar déclare forfait pour le Grand Prix des Pays-Bas ce week-end. Un vrai regret pour le pilote Red Bull qui avait décroché son tout premier podium dans la catégorie Rennes sur ce même circuit pour le remplacer l'équipe autrichienne. On pense au Néo-Zélandais Liam Lawson. Du cyclisme avec le Tour du Limousin en ce moment et Ewan Kostiuk qui a fait coup double. Le vainqueur de l'édition 2025 a remporté hier la deuxième étape en Dordogne après 184 km de course jusqu'à Lannoy. Le Breton s'empare par la même occasion du maillot jaune au classement général. Aujourd'hui, place à la troisième étape qui va emmener le peloton en Corrèze entre Saint-Privat et Égletons sur un parcours vallonné de 181 km propice aux attaques et qui pourrait changer la donne. On n'oublie pas le badminton enfin et les championnats du monde en ce moment à New Delhi avec Alex Lanier qui valide son billet pour les huitièmes de finale. Il s'est imposé en deux manches et aujourd'hui il va affronter le Hongkongais Han Kalong pour une place en quart de finale.
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Votre soirée télé pour ce jeudi 20 août, on commence avec Monsieur Parizeau ce soir sur TF1, votre série avec deux épisodes. Vous pouvez voir Qui ment dès 21h, votre jeu sur France 2. Crime parfait ce soir sur France 3 avec deux épisodes. The Agency, votre série avec épisodes 3 et 4 ce soir sur Canal+. Des trains pas comme les autres, votre magazine sur France 5, destination Istanbul au fil du Bosphore. Et puis enfin Cauchemar en cuisine avec donc évidemment le chef Philippe Etchebest ce soir sur M6. Bonne soirée télé, excellent jeudi.

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1: Il est 19h. 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

Votre soirée télé pour ce jeudi 20 août, on commence avec Monsieur Parizeau ce soir sur TF1, votre série avec deux épisodes. Vous pouvez voir Qui ment dès 21h, votre jeu sur France 2. Crime parfait ce soir sur France 3 avec deux épisodes. The Agency, votre série avec épisodes 3 et 4 ce soir sur Canal+. Des trains pas comme les autres, votre magazine sur France 5, destination Istanbul au fil du Bosphore. Et puis enfin Cauchemar en cuisine avec donc évidemment le chef Philippe Etchebest ce soir sur M6. Bonne soirée télé, excellent jeudi.

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1: Bonsoir à tous. Après la canicule, ces départements sont placés en vigilance orange pour orage jusqu'à minuit. Il s'agit de l'Isère, la Drôme, le Var, les Alpes-Maritimes, les Hautes-Alpes et l'Ardèche. Certains redoutent des inondations et à Nice, les parcs et les jardins ont été fermés. L'enquête sur le meurtre de Sonia Bellina se précise. L'un des deux suspects âgés d'une trentaine d'années connaissait la victime et était déjà connu de la justice. Les enquêteurs cherchent actuellement à déterminer si le meurtre de l'influenceuse de 29 ans a été prémédité. On poursuit avec Sébastien Lecornu qui a démenti plusieurs mesures d'économie évoquées pour le budget 2027. Le Premier ministre assure que le budget est encore en préparation et que les décisions seront annoncées une fois arrêtées. En ce qui concerne les enseignants, ils ont vu leur salaire net progresser de 4,3% en moyenne entre 2023 et 2024, principalement grâce aux primes et à la hausse du point d'indice. Des salaires qui varient entre 2950 et 4190 euros net par mois en moyenne. Et face à l'épidémie d'Ebola en République démocratique du Congo, l'OMS va fournir 70 000 doses du vaccin Ervebo. 50 000 seront destinées aux soignants et personnels en première ligne, tandis que 20 000 serviront à un essai clinique pour évaluer son efficacité. Et du côté d'Arcachon, le maire Yves Foulon a été condamné à 10 000 euros d'amende, dont 5 000 avec sursis pour menaces, violences et injures envers son adversaire écologiste. Filmé à son insu le jour du premier tour des municipales, il avait notamment proféré des insultes et menaces contre son opposant. On enchaîne avec les salariés du SAMU social de Paris qui ont mis fin à leur mobilisation après 57 jours de grève et surtout après avoir obtenu plusieurs avancées salariales ainsi que de meilleures conditions de travail. La CGT se félicite de cette victoire tout en dénonçant le manque de places d'hébergement. Et enfin du sport et du football, l'AS Monaco se déplace ce soir en Pologne pour affronter le Górnik en barrage aller de la Ligue Conférence. Coup d'envoi à 20h.

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